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C'est du jamais vu pour cette année, mes chers amis. C'est du jamais vu pour cette année. Oh my God. 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Comment nous y est. Notez bien que Kubano a passé avec nous. 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Nous allons le faire encore. 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
4: 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Et puis, on n'a pas de bravo. Il est temps pour nous commencer et changer d'attitude. Il est temps pour nous commencer à changer de manière. Alors, pour nous avancer, pour nous progresser, il faut nous penser positif, il ne faut pas avancer tout le temps avec Kama. Si on pense avec Kama, applaudir pour quelqu'un, et puis demain, Kama doit retourner à vous-même. Ça, c'est la nature tout court. 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
0: 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Et nous faisons classe là le mardi avec jeudi.
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0: Zombie fanatique, Broward, Miami, comment ça va? Glory to Jésus-Christ. Amen, oui, chrétien. Dieu a autorité sur tout. Et on doit se soumettre à lui et lui obéir. L'Éternel, la terre et ce qu'elle renferme, le monde et ce qui habite. Ce passage affirme la souveraineté absolue de Dieu sur l'univers en tant que créateur. Recommande ton sort à l'Éternel et mets en lui ta confiance et il agira. Zami Fanatika, Broward et Miami, comment ça va? Il s'agit d'une invitation puissante à la chair brisée et abandonner le besoin de tout, contrôlé par vous-même. Vous devez quitter tout ce que vous faites et pour remettre vie à l'Éternel des armées. Oui. Nous dit toutes amies fanatiques, Broward et dans Miami. 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Comment semaine nous commence avec nous? Mais nous espérons que tout bagaille déjà bien. Si l'Éternel chita sous tournant, il est le grand architecte de l'univers. Il met chacun à sa place. Après l'Éternel pas gain, avant l'Éternel pas gagné, et pas gagnon qui a remplacé. Il est le même hier, aujourd'hui, éternellement. 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
1: Je vous parle d'un temps que les moins de 20 ans ne peuvent pas connaître. 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
7: 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Passez une très bonne journée. Rêtez en santé, amis, et prenez soin de tout. Remettez tout. À la prochaine. Que Dieu vous
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c'était Gérard Lenormand. 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

7:46 de 27:36-52. Mesdames, messieurs, c'est la fin de l'émission de ce jour-là. Et merci de l'avoir suivi. Et c'était votre ami, votre serviteur, Whitney Joseph. Je vous rappelle que je suis professeur d'espagnol, président de Latin America Center 1, 2, 3, 4, 5, 6 et 7. Bonjour. 7:46 de 27:36-52.

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Gauthier Bernard, on va écouter l'émission Gogo à l'antenne.

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0: Voilà donc, bonjour docteur François, on allait, comment nous y est?
1: 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Je suis vraiment bien dehors, chaud dehors, et nous sommes vraiment excités. 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Donc, ou même haïtien, captez, et forme, ça a été fait pour vous. 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J'aime dire qu'on a voté avant, Gauthier, c'est pas comme ça encore. Des fois, on a voté parce que nous avons ou bien voté parce que nous avons une belle cause.
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0: Merci, Doc. Demain, nous allons reparler encore. 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Ah, écoutez, nous avons bagarre. 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
4: 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C'était Basile, merci, bonne journée.
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0: Voilà donc, c'était Gogo à l'antenne avec Gauthier Bernard. Bonne journée tout le monde, à demain.
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0: du journal Bajouka, c'est aujourd'hui, c'est mercredi 22 juillet 2026. Bienvenue dans troisième sortie, troisième paraître pour semaine ça. L'édition, je ne supporte tout ça, nouvelle là. Réalisation, manœuvre technique, ingénieur, Hérode Duveil, sous supervision et coordination, dans les directeurs Hérode Félix, production Radio Shekina International. Nous sommes les diverses stations qui toujours retransmettent journal ça chaque matin. Radio Vision International 900M, Radio L'Évangile la 1340 AM et 97.5 depuis la ville de Lantana. Radio Haïti Américain International depuis Boca Raton, Radio Télé Solide sur la toile, Radio Blitz 105.1 FM, Radio Mélodine à Miami. Nous saluons tous les auditeurs New York, capsule dans D de Brown Road, Palm Beach, Active Station, la Coupe Pays d'Haïti, toujours fait une conférence. 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
1: 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Merci d'être branché Radio Mélodie. Bisous à vous. Merci. Merci beaucoup. 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
2: Seigneur, aujourd'hui c'est mercredi, 22 juillet. Père, il y a des blessures que les autres ne voient pas, mais toi, tu les connais toutes. Aujourd'hui, je viens devant toi sans masque, avec mon cœur tel qu'il est. Merci pour ce nouveau matin. Merci pour le souffle de vie. Merci parce que, malgré mes faiblesses, tu ne cesses jamais de m'aimer. Seigneur, tu vois les larmes que je retiens. Tu connais les déceptions que je cache derrière un sourire. Tu connais les blessures laissées par les paroles, les trahisons et les épreuves. Aujourd'hui, je ne veux plus porter ces fardeaux seuls. Viens guérir ce qui est brisé en moi. Remplace ma tristesse par ta consolation. Remplace mes peurs par ta paix. Et redonne de l'espérance à mon âme. Père, ne laisse pas la douleur changer mon cœur. Même si j'ai été blessé, apprends-moi à aimer. Même si j'ai été déçu, apprends-moi à espérer. Même si je suis tombé, donne-moi la force de me relever. Je crois que tu peux restaurer ce que personne ne peut réparer. Fais de mes cicatrices un témoignage de ta grâce, et que ma vie montre au monde qu'aucune blessure n'est trop profonde pour ton amour. Merci Seigneur, parce qu'auprès de toi, les cœurs brisés retrouvent toujours l'espérance. Dans le nom glorieux de Jésus-Christ, j'ai prié. Amen.
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2: 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Il y a un seul monde.
3: Lorsque tu n'as personne, Jésus-Christ est ton ami principal.
2: Yes.
3: Il est ton frère principal. Mm-hmm. Il est ton tout. Il n'avait personne, mais il y avait Jésus.
2: Yes.
3: Quand il n'y a personne, il y a Jésus.
2: Mm-hmm.
3: Quand il n'y a personne, je dis, il y a Jésus.
2: Mm-hmm.
3: Quand il n'y a personne, il y a Jésus. Lorsque personne ne peut t'aider, il y a Jésus. Lorsque personne ne peut te sauver, il y a Jésus. Il est le chemin, la
2: yes.
3: vérité et la vie. Il est le sauveur de l'humanité.
2: Mm-hmm. Yes. 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
4: C'était Paola Lakaye avec professeur Aubry. Rendez-vous demain.
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4: Voilà, nous pourrons rentrer dans le chapitre élection. Pour plume, pour écrit, ou bien tendez programme candidat à travers minutes que vous achetez dans Haïti Express. Là.
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Aimables auditeurs de la WLQY 1320, que la paix de Dieu soit avec vous. Nous sommes à l'heure de la prière. Parole, bon Dieu, pour aujourd'hui, à trouver la somme 145, versets 1 à 5. Louange de David. Je t'exalterai, ô mon Dieu, mon roi. Je bénirai ton nom à toujours et à perpétuité. Chaque jour, je te bénirai et je célébrerai ton nom à toujours et à perpétuité. L'Éternel est grand et très digne de louange, et sa grandeur est insondable. Que chaque génération célèbre tes œuvres et publie tes hauts faits. Je dirai la splendeur glorieuse de ta majesté et je chanterai tes merveilles. La parole du Seigneur est bénie. Nous invitons à une attitude de prière.

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Tu es le médecin de l'âme. Dis-moi délivrance dans un moment ça. 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Dis-moi délivrance non, Seigneur. 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Permet au Dieu que tout le monde qui branché 13-20 jours aujourd'hui est capable de joindre une guérison que a cherché, une délivrance que a cherché, pour capable de crier, c'est l'Éternel qui est Dieu. C'est l'Éternel qui est Dieu. Merci de ce que vous avez écrit à nous. 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La paix de Dieu soit avec vous tous. C'était avec vous, pasteur Milien Obed, pour la séquence L'heure est à la prière.

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1: 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C'était animatrice sur Raymond Millien accompagné de Franck Joseph, Francky Tololo pour la radio. Bisous, à la prochaine. Bye bye.
4: Merci, passez une bonne journée.

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8: Voilà, mesdames, messieurs, bonsoir. Vous êtes sur le 1320. Téléphone-là, s'il vous plaît. Je vous demande pardon. Néné, au téléphone, je vous demande pardon. Il est exactement 1h avec 2 bonnes minutes et puis 36 secondes. Vous suivez le lunch time et je vous assure, c'est le bon choix.

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3: 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Pas oublier nous dire que votre cœur ne s'est troublé point. Croyez en Dieu et croyez en Jésus-Christ. 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Pas découragé de tout ça qui a passé. Bon Dieu, contrôle situation. 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
0: 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Donc si vous voulez, bien informé, donc il faut toujours, dans le bon créole, attendez 1320 parce que 1320 c'est Radio Mouvement. 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
0: 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D'accord, frère? 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
1: Et puis, bat ton chocolat. 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
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Donc, 13 à l'écoute, il est 5h56 minutes. 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Et puis à 7h, c'est Gary Fabien. 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
1: 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Et à tout à l'heure.
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oui, c'est... Tout ce qu'il y a de l'antinogoudé, il y a de la croix. C'est mon frère. Hein? Tous également avec Rita, ma chère Richie. Jésus n'a pas clamé, pas perdu rien. Livre chapitre 16, 2 Rois 6. Jésus n'a pas clamé, pas perdu rien. 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Jean-Nic dans l'Égisca, Radio. Et chaque mercredi à partir de 7h jusqu'à 8h, c'est moi avec ma maman, Marie Bélise Roupès, maman Jean-Garry Fabien, celle maman m'a gagné, Marie Lotte. 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Le présent, 7h10, 35 secondes.

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